tu sais, j'avais affaire ici, j'ai bien tenté de m'inventer une Jérusalem à Paris, une autre semaine passée sous la pluie.